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Bonjour à tous, bienvenue, c'est la Saint-Vincent de Paul, aujourd'hui 27 septembre. Les Vincent sont des hommes courageux et déterminés, ils ne reculent devant rien quand ils ont un objectif en tête. Énergiques, ils aiment agir, férus de voyage, ils rêvent de partir à l'aventure, de découvrir de nouvelles cultures et de vivre de nouvelles sensations. Passons au fait du jour, 1938, lancement à Glasgow du paquebot Queen Elizabeth. 1959, un typhon dans l'île japonaise de Ushu fait plus de 5000 morts. 1970, le roi Hussein Yasser Arafat et 10 autres chefs d'État signent au Caire la fin de la guerre civile entre Palestiniens et Jordaniens. 1981, c'est la mise en service de la ligne de TGV entre Paris et Lyon. 1993, quatrième titre de champion du monde pour Alain Prost lors du Grand Prix du Portugal. 2006, c'est officiel, la Bulgarie et la Roumanie entreront dans l'Union européenne le 1er janvier 2007, qui scelle le passage de l'Union européenne de 25 à 27 États membres. Elle et ils sont nés ce 27 septembre, la chanteuse Avril Lavigne, originaire du Canada, Francesco Totti, footballeur italien, l'autrichien Gerhard Berger, pilote de Formule 1, Jean-Loup Dabadie, scénariste et compositeur, auteur des refrains de Serge Reggiani, Julien Clerc ou encore Michel Polnareff. Il a aussi signé des scénarios de quelques films majeurs du cinéma. Le dicton du jour, à la Saint-Vincent, clair et beau, autant de vin que d'eau. Excellente journée à tous, à demain.

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2: Bonjour à tous, l'horoscope de ce dimanche, on débute avec les béliers, l'action est plutôt fluide, vous avancez en toute sérénité. Les taureaux, la confiance domine, elle vous donne des ailes. Gémeaux, vous avez du mal à rester concentré, simplifiez vos objectifs du jour. Les cancers, un dimanche plein de dilemmes pour votre signe, prenez un peu de recul. Les lions, votre dynamisme est communicatif, il motive les autres. Vierge, vous vous montrez trop exigeant, relativisez et faites des concessions. Les balances, ce dimanche s'annonce facile à vivre car vous êtes très à l'écoute. Les scorpions, votre intuition est fine, elle vous guidera dans le bon sens. Les sagittaires, ce dimanche vous souriez pleinement, vous êtes en parfaite harmonie. Les capricornes, votre amitié est appréciée, on vous fait confiance. Verseau, vos idées progressent, elles trouvent leur place. Et enfin les poissons, l'envie de bouger est bien présente. Une initiative se profile. Avec tout ça, belle journée, un bon week-end.
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Bonjour à tous, bienvenue, c'est la Saint-Vincent de Paul, aujourd'hui 27 septembre. Les Vincents sont des hommes courageux et déterminés, ils ne reculent devant rien quand ils ont un objectif en tête. Énergiques, ils aiment agir, férus de voyage, ils rêvent de partir à l'aventure, de découvrir de nouvelles cultures et de vivre de nouvelles sensations. Passons au fait du jour, 1938, lancement à Glasgow du paquebot Queen Elizabeth. 1959, un typhon dans l'île japonaise de Ushu fait plus de 5000 morts. 1970, le roi Hussein Yasser Arafat et 10 autres chefs d'État signent au Caire la fin de la guerre civile entre Palestiniens et Jordaniens. 1981, c'est la mise en service de la ligne de TGV entre Paris et Lyon. 1993, quatrième titre de champion du monde pour Alain Prost lors du Grand Prix du Portugal. 2006, c'est officiel, la Bulgarie et la Roumanie entreront dans l'Union européenne le 1er janvier 2007, qui scelle le passage de l'Union européenne de 25 à 27 États membres. Elle et ils sont nés ce 27 septembre, la chanteuse Avril Lavigne, originaire du Canada, Francesco Totti, footballeur italien, l'autrichien Gerhard Berger, pilote de Formule 1, Jean-Loup Dabadi, scénariste et compositeur, auteur des refrains de Serge Reggiani, Julien Clerc ou encore Michel Polnareff. Il a aussi signé des scénarios de quelques films majeurs du cinéma. Le dicton du jour, à la Saint-Vincent, clair et beau, autant de vin que d'eau. Excellente journée à tous, à demain. 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
2: Bonjour à tous. L'horoscope de ce dimanche, on débute avec les béliers. L'action est plutôt fluide. Vous avancez en toute sérénité. Les taureaux, la confiance domine. Elle vous donne des ailes. Gémeaux, vous avez du mal à rester concentré. Simplifiez vos objectifs du jour. Les cancers, un dimanche plein de dilemmes pour votre signe. Prenez un peu de recul. Les lions, votre dynamisme est communicatif. Il motive les autres. Vierge, vous vous montrez trop exigeant, relativisez et faites des concessions. Les balances, ce dimanche s'annonce facile à vivre car vous êtes très à l'écoute. Les scorpions, votre intuition est fine, elle vous guidera dans le bon sens. Les sagittaires, ce dimanche vous sourit pleinement, vous êtes en parfaite harmonie. Les capricornes, votre amitié est appréciée, on vous fait confiance. Verseau, vos idées progressent, elles trouvent leur place. Et enfin les poissons, l'envie de bouger est bien présente. Une initiative se profile. Avec tout ça, belle journée, un bon week-end.
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0: Bonjour à tous, bienvenue, c'est la Saint-Vincent de Paul, aujourd'hui 27 septembre. Les Vincents sont des hommes courageux et déterminés, ils ne reculent devant rien quand ils ont un objectif en tête. Énergiques, ils aiment agir, férus de voyage, ils rêvent de partir à l'aventure, de découvrir de nouvelles cultures et de vivre de nouvelles sensations. Passons au fait du jour, 1938, lancement à Glasgow du paquebot Queen Elizabeth. 1959, un typhon dans l'île japonaise de Ushu fait plus de 5000 morts. 1970, le roi Hussein Yasser Arafat et 10 autres chefs d'État signent au Caire la fin de la guerre civile entre Palestiniens et Jordaniens. 1981, c'est la mise en service de la ligne de TGV entre Paris et Lyon. 1993, quatrième titre de champion du monde pour Alain Prost lors du Grand Prix du Portugal. 2006, c'est officiel, la Bulgarie et la Roumanie entreront dans l'Union européenne le 1er janvier 2007, qui scelle le passage de l'Union européenne de 25 à 27 États membres. Elle et ils sont nés ce 27 septembre, la chanteuse Avril Lavigne, originaire du Canada, Francesco Totti, footballeur italien, l'autrichien Gerhard Berger, pilote de Formule 1, Jean-Loup Dabadi, scénariste et compositeur, auteur des refrains de Serge Reggiani, Julien Clerc ou encore Michel Polnareff. Il a aussi signé des scénarios de quelques films majeurs du cinéma. Le dicton du jour, à la Saint-Vincent, clair et beau, autant de vin que d'eau. Excellente journée à tous, à demain.
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2: Bonjour à tous, l'horoscope de ce dimanche, on débute avec les béliers, l'action est plutôt fluide, vous avancez en toute sérénité. Les taureaux, la confiance domine, elle vous donne des ailes. Gémeaux, vous avez du mal à rester concentré, simplifiez vos objectifs du jour. Les cancers, un dimanche plein de dilemmes pour votre signe, prenez un peu de recul. Les lions, votre dynamisme est communicatif, il motive les autres. Vierge, vous vous montrez trop exigeant, relativisez et faites des concessions. Les balances, ce dimanche s'annonce facile à vivre car vous êtes très à l'écoute. Les scorpions, votre intuition est fine, elle vous guidera dans le bon sens. Les sagittaires, ce dimanche vous sourit pleinement, vous êtes en parfaite harmonie. Les capricornes, votre amitié est appréciée, on vous fait confiance. Verseau, vos idées progressent, elles trouvent leur place. Et enfin les poissons, l'envie de bouger est bien présente. Une initiative se profile. Avec tout ça, belle journée, un bon week-end.

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0: bonjour à tous. Bienvenue, c'est la Saint-Vincent de Paul, aujourd'hui 27 septembre. Les Vincent sont des hommes courageux et déterminés. Ils ne reculent devant rien quand ils ont un objectif en tête. Énergiques, ils aiment agir, férus de voyage. Ils rêvent de partir à l'aventure, de découvrir de nouvelles cultures et de vivre de nouvelles sensations. Passons au fait du jour. 1938, lancement à Glasgow du paquebot Queen Elizabeth. 1959, un typhon dans l'île japonaise de Ushu fait plus de 5000 morts. 1970, le roi Hussein Yasser Arafat et 10 autres chefs d'État signent au Caire la fin de la guerre civile entre Palestiniens et Jordaniens. 1981, c'est la mise en service de la ligne de TGV entre Paris et Lyon. 1993, quatrième titre de champion du monde pour Alain Prost lors du Grand Prix du Portugal. 2006, c'est officiel, la Bulgarie et la Roumanie entreront dans l'Union européenne le 1er janvier 2007, qui scelle le passage de l'Union européenne de 25 à 27 États membres. Elle et ils sont nés ce 27 septembre, la chanteuse Avril Lavigne, originaire du Canada, Francesco Totti, footballeur italien, l'autrichien Gerhard Berger, pilote de Formule 1, Jean-Loup Dabadie, scénariste et compositeur, auteur des refrains de Serge Reggiani, Julien Clerc ou encore Michel Polnareff. Il a aussi signé des scénarios de quelques films majeurs du cinéma. Le dicton du jour, à la Saint-Vincent, clair et beau, autant de vin que d'eau. Excellente journée à tous, à demain.
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1: Remontons le temps et arrêtons-nous dans les années 80.
2: On a bien connu les pins, on se les échangeait et on en faisait même la collection. L'origine de l'utilisation du mot pins reste à déterminer. Le mot anglais pin signifie épinglette, punaise, cheville ou alors goupille. Le mot pins est donc une erreur d'orthographe car l'apostrophe suivie du S indique en anglais possession. Une épinglette ou un pins, c'est un petit insigne, le plus souvent métallique, qui se fixe sur un vêtement attaché à la boutonnière, qui sert de signe distinctif représentant une appartenance, un logo ou commémorant un événement. S'apparentant alors à une broche décorative, encouragée par une production publicitaire intense dans les années 80-90, le pins est devenu un objet de collection. Contrairement au badge, qui avait eu son moment de popularité dans les années 70, il se fixe presque de la même manière. Un pic qui traverse le tissu et qui est bloqué à l'arrière par un papillon. C'est ce mode de fixation rapide qui a contribué à la popularité soudaine de ce petit accessoire qui existait depuis la Première Guerre mondiale.
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0: remontons le temps et arrêtons-nous dans les années 80.
1: On a bien connu les pins, on se les échangeait et on en faisait même la collection. L'origine de l'utilisation du mot pins reste à déterminer. Le mot anglais pin signifie épinglette, punaise, cheville ou alors goupille. Le mot pins est donc une erreur d'orthographe car l'apostrophe suivie du S indique en anglais possession. Une épinglette ou un pins, c'est un petit insigne, le plus souvent métallique, qui se fixe sur un vêtement attaché à la boutonnière, qui sert de signe distinctif représentant une appartenance, un logo ou commémorant un événement. S'apparentant alors à une broche décorative, encouragée par une production publicitaire intense dans les années 80-90, le pins est devenu un objet de collection. Contrairement au badge qui avait eu son moment de popularité dans les années 70, il se fixe presque de la même manière. Un pic qui traverse le tissu et qui est bloqué à l'arrière par un papillon. C'est ce mode de fixation rapide qui a contribué à la popularité soudaine de ce petit accessoire qui existait depuis la Première Guerre mondiale.
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3: Vous écoutez le hit des auditeurs et le classement continue avec un moins 3 pour Shakira qui se retrouve 13e. On l'écoute dans un instant. D'abord, j'ai un double plus 5. Plus 5 pour K-pop Demon Hunters avec Free, 14e. Ça sera juste après Vita qui progresse aussi de 5 places avec Ça fait mal, numéro 15.
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2: Le hit des auditeurs, suite avec Taylor Swift qui arrive avec Elizabeth Taylor numéro 11. C'est 5 places de mieux par rapport à il y a 8 jours. Et 12e, c'est Bad Bunny qui perd une place cette semaine.
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3: Le hit des auditeurs, suite avec Alex Warren, Fever Dream, et progresse de 5 places cette semaine. Ça ne bouge pas pour Bébé Rexha qui reste 9e, mais d'abord voici Taylor Swift avec Opalite, 10e cette semaine, elle progresse de 8 points.
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2: Le hit des auditeurs, on saura si tout à l'heure Bruno Mars est toujours numéro 1, ça arrive dans quelques minutes. D'abord il y a Gims avec Soleil qui perd 2 points, il est 6ème, et Zao et MC Solar comme Caroline, numéro 7, c'est une place de perdu.
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1: Le hit des auditeurs continue avec, dans un instant, Tame Impala qui progresse de 5 points, Miley Cyrus qui perd une place et This Is It et Théodora qui chute de 3 points cette semaine avec Mélodrama. Ils sont 5e.
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1: Et c'est la fin de ce hit des auditeurs et c'est toujours Bruno Mars qui est numéro 1 et ce pour la 7e semaine consécutive. On écoute I Just Might dans un instant en tête de classement, mais d'abord voici le numéro 2. C'est Angèle et Justice avec What You Want qui progresse de 3 places. À la semaine prochaine pour un nouveau classement.
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1: Salut, bienvenue dans ce nouveau hit des auditeurs. Cette semaine, 5 entrées dans ce classement. Les deux premières arrivent tout de suite, Blaster Jax numéro 29 et RN Bois avec Elle voulait numéro 30.
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2: La suite du classement avec Daika dans un instant, One Track Mind qui progresse de 4 places, numéro 26. Et la troisième entrée de la semaine, elle est signée Vanessa Paradis avec Les Épines du Cœur. Elle entre à la 27e place.
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1: La suite du hit des auditeurs avec une nouvelle entrée qui arrive dans un instant. Théodora qui entre à la 24e place avec Miss Kitoko. Mais d'abord voici Matt Pokora, ça ne bouge pas pour Quand même qui reste 25e.
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1: La suite du hit avec Justy, Turn the Light Off, ça ne bouge pas pour eux, ils sont 21e, mais d'abord une nouvelle entrée, c'est la 5e de la semaine, Christophe Maé avec La Lune numéro 22.
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2: Le hit des auditeurs, c'est vous qui faites le classement sur le hitdesauditeurs.com. On enchaîne avec Joe dans un instant qui perd 6 places. PLK qui en progresse de 3. Et puis Jennifer Lopez et David Guetta, Save Me Tonight. Numéro 20, c'est 9 places de mieux.
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2: La suite du hit des auditeurs avec deux places de perdu pour Oria qui se retrouve 16e avec Soirée mondaine. Même chose pour Jack et Carla. La recette se retrouve 17e cette semaine.
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1: Vous écoutez le hit des auditeurs et le classement continue avec un moins 3 pour Shakira qui se retrouve 13e. On l'écoute dans un instant. D'abord, j'ai un double plus 5. Plus 5 pour K-pop Demon Hunters avec Free, 14e. Ça sera juste après Vita qui progresse aussi de 5 places avec Ça fait mal, numéro 15.
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2: Le hit des auditeurs, suite avec Taylor Swift qui arrive avec Elizabeth Taylor numéro 11. C'est 5 places de mieux par rapport à il y a 8 jours. Et 12e, c'est Bad Bunny qui perd une place cette semaine.
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2: Le hit des auditeurs, suite avec Alex Warren, Fever Dream. Il progresse de 5 places cette semaine. Ça ne bouge pas pour Bébé Rexha qui reste 9e. Mais d'abord, voici Taylor Swift avec Opalite. 10e cette semaine, elle progresse de 8 points.
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1: Le hit des auditeurs, on saura si tout à l'heure Bruno Mars est toujours numéro 1, ça arrive dans quelques minutes. D'abord il y a Gims avec Soleil qui perd 2 points, il est 6ème, et Zao et MC Solar comme Caroline, numéro 7, c'est une place de perdu.
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2: Le hit des auditeurs continue avec, dans un instant, Tame Impala qui progresse de 5 points, Miley Cyrus qui perd une place et This Is It, Théodora qui chute de 3 points cette semaine avec Mélodrama. Ils sont 5e.
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3: Et c'est la fin de ce hit des auditeurs et c'est toujours Bruno Mars qui est numéro 1 et ce pour la 7e semaine consécutive. On écoute I Just Might dans un instant en tête de classement, mais d'abord voici le numéro 2. C'est Angèle et Justice avec What You Want qui progresse de 3 places. À la semaine prochaine pour un nouveau classement.
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À l'île de la Réunion, il est 20h. 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Bonsoir. Bienvenue sur votre radio préférée. Néo FM à la Réunion, 20h, 21h. C'est FFF. Et du côté de Mayotte, sur Sun FM, FFF, c'est de 19h jusqu'à 20h. Le meilleur de la funk sur votre radio préférée. Et c'est comme ça tous les dimanches au soir. 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Et bien évidemment, si vous voulez avoir des informations sur votre radio préférée ou tout simplement passer une dédicace, vous pouvez composer le 02 63 08 09 96. Et pour son FM du côté de Mayotte, c'est trois fréquences, c'est le 97.8, le 94.1 et le 102 MHz. Disponible également en DAB+ à La Réunion. 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Donc tous les dimanches soir sur votre radio préférée, c'est FFF, Flashback Funk Forever, le meilleur de la funk. Et pour commencer la programmation musicale de ce soir, voici les KGs avec You've Got the Keep.

Quart d'heure à la fin, qu'on vous le rappelle, c'est tous les dimanches soirs, c'est votre radio préférée. Juste avant, c'était The Swing Out Sisters avec Breakout. Et à l'instant, c'est le groupe One Way avec Set It Off. Excellent dimanche soir en Funky Music.

20h18 à La Réunion. 19h28 à Mayotte. Le meilleur de la funk, c'est tous les dimanches soirs sur votre radio préférée, que ce soit Neo FM ou Sun FM. Juste avant, c'était les T-Connection avec Take It to the Limit. Et à l'instant, c'est René et Angela pour I'll Feel Good. Et on se sent toujours I Feel Good quand on écoute de la funk. Excellente soirée. Très bon dimanche soir à vous sur votre radio préférée.

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Break up à l'instant sur votre radio préférée avec SOS Band.

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Et si vous voulez des informations sur Neo FM pour savoir quelles sont les émissions de la semaine, ou si vous voulez tout simplement faire une dédicace, c'était au 02 63 08 09 96. 02 63 08 09 96.

Les meilleurs de la funk sur votre radio préférée, c'est la funk dans tous ses états. Latin funk, jazz funk, boogie funk ou électro funk comme à l'instant. The Climax avec The Men All Pose. Et juste avant, c'était les Midnight Stars avec Freakazoid. Excellente soirée en funky music sur votre radio préférée.

Et pour finir la programmation musicale de ce soir, juste avant, c'était Mr. Oliver Chatham avec SOS. Et à l'instant, un véritable hymne qui a marqué toute une génération. Celles qui ont découvert le flic de Beverly Hills avec un certain Axel Foley. Interprété par Eddie Murphy. Harold Faltermeyer à l'instant avec Axel F sur votre radio préférée.

Le meilleur de la fin, qu'on vous le rappelle, c'est sur votre radio préférée et c'est tous les soirs, c'est tous les dimanches soirs, pardon, et c'est de 20h, de 20h, oui, jusqu'à 21h sur Neo FM et de 19h jusqu'à 20h, c'est sur Sun FM du côté de Mayotte. Voilà, passez une excellente semaine. Je vous donne rendez-vous la semaine prochaine. Toujours pour de la même musique, funky, bien évidemment.

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